0: Es ist 9 Uhr, genau 35.
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3: Guten Morgen, mein Name ist Susanne Starnke und das könnte dich interessieren. Heute am Weltkindertag ist für 4 Kinder in Dillingen ein ganz besonderer Tag. Sie werden nämlich ganz offiziell zu Kinderbürgermeistern ernannt. Letzte Woche fanden dazu an 4 Dillinger Grundschulen die Wahlen statt. Das neue Kinderbürgermeister-Team soll mehr eigene Ideen und Wünsche bei der Stadt Dillingen einbringen können. Die Kinderbürgermeister sollen rechtzeitig bei Planungen wie zu einem neuen Wasserspielplatz angehört werden und sie dürfen auch mitentscheiden.
4: Bonjour, je m'appelle Viviane Chabanzadeh. Voici des sujets qui vont sans doute t'intéresser. Aujourd'hui, à l'occasion de la Journée mondiale de l'enfance, c'est un jour très spécial pour 4 enfants de Dillingen. Ils vont en effet être officiellement nommés mères des enfants. Les élections ont eu lieu la semaine dernière dans 4 écoles primaires de Dillingen. La nouvelle équipe de jeunes mères devra pouvoir faire valoir davantage ses propres idées et souhaits auprès de la ville de Dillingen. Ils devront être consultés à temps lors de la planification de projets, comme par exemple la création d'une nouvelle aire de jeux aquatiques, et ils auront également leur mot à dire dans les décisions.
3: Die allermeisten Schulkinder finden Schummeln mit KI zum Beispiel bei einer Prüfung nicht okay. Bei einer neuen Umfrage haben aber genauso viele, nämlich rund 70%, gesagt, Ideen von ChatGPT für eine eigene Geschichte zu bekommen, ist in Ordnung. Einen Text komplett schreiben zu lassen, aber nicht. KI wird mittlerweile von der Hälfte der 10- bis 13-Jährigen regelmäßig in der Freizeit genutzt. Rund jeder Dritte lässt sich von der künstlichen Intelligenz bei den Hausaufgaben helfen.
4: La plupart des élèves estiment que tricher avec l'IA, par exemple lors d'un examen, n'est pas acceptable. Pourtant, dans un nouveau sondage, un nombre tout aussi important d'élèves, soit environ 70%, a déclaré « Utiliser ChatGPT pour trouver des idées pour une histoire que l'on écrit soi-même, c'est ok. Mais lui faire rédiger un texte en entier, ce n'est pas acceptable. » L'IA est désormais utilisée régulièrement par la moitié des 10 à 13 ans pendant leur temps libre. Environ un élève sur 3 se fait aider par l'intelligence artificielle pour faire ses devoirs.
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